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1: Edith Nahayo.
2: Merci d'écouter la Radio Indundi Culture et bienvenue dans cette édition. D'abord le sommaire. Le parti Sahrawi Front Debout annonce qu'il ne présentera pas de candidat à l'élection présidentielle prévue en 2027. Et des résidents qui possèdent des terres cultivables dans la localité de Kagaragara, en commune des mandats de la province de Bujumbura, s'inquiètent de ne toujours pas avoir récupéré leurs terres après que le chef de l'État a récemment décidé de les leur restituer. Ils accusent l'administrateur de cette commune de passer outre la décision relative, ce qu'ils rejettent en bloc. Les précisions, ça sera dans ce journal. L'artiste burundais Antoine Marie Zachary Ugirinyange, connu sur le sobriquet d'Africa Nova, déplore ce qu'il qualifie de silence autour de la violation des droits d'auteur, malgré les textes en vigueur au Burundi. Voilà pour le sommaire.
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2: Bienvenue encore une fois dans cette édition que nous débutons par page politique. Le parti Sahrawi Front Debout annonce qu'il ne présentera pas son candidat à l'élection présidentielle prévue en 2027. Son porte-parole Sylvestre Ukorindagara explique que cette décision est motivée par ce qu'il considère comme des irrégularités dans l'organisation du processus électoral en cours, notamment dans la mise en place des commissions électorales au niveau communal et provincial où, selon lui, son parti n'est pas représenté. Il indique également que le parti craint que des fraudes électorales similaires à celles qu'il dénonce lors des élections de 2025 ne se reproduisent et se veut fournir plus d'efforts aux élections de 2030.
3: C'est une décision douloureuse, mais hélas, on ne pouvait pas faire autrement. Pourquoi? Après les élections de 2025, nous avons vu la présidence du parti, Sahrawi Front Debout, et les autres partis d'ailleurs, ont eu des entretiens avec les plus hautes autorités de l'État, dont le chef de l'État même, dans le ministère de l'Intérieur, aussi avec la commission électorale nationale dite indépendante. Avec tout cela, ils avaient convenu qu'on va arranger les choses, que nous serons inclus au moins dans les CEPI et les CECI. Mais rien n'a été fait. On n'a eu pratiquement aucun représentant. Avec tout ce qui s'est passé donc l'année passée, où le parti au pouvoir s'est approprié 100% de place, des élections pour où il y a plusieurs candidats, c'est-à-dire les élections des sénateurs, des députés, des conseillers communaux, et avec tout ça, vous vous arrogez le droit de déclarer que vous avez gagné 100%. Imaginez-vous alors pour une élection présidentielle, là où on ne élit qu'une seule personne. Une, et c'est une part très importante qui a beaucoup de pouvoir au chef de l'État. Alors, pour nous, tant qu'il n'y a jamais eu de changement dans les structures de la CENI, de CECI et de CEPI, nous croyons que c'est du perdre du temps et de l'énergie pour rien. Alors, nous nous consacrons maintenant à essayer encore de dialoguer avec le pouvoir pour qu'au moins les élections de 2005, c'est-à-dire, soient bien organisées équitablement.
2: Il est avec Colin Dagara, porte-parole du parti Sahrawi Front Debout. Et certains habitants qui possèdent des terres cultivables dans la localité dite Kagaragara, nous sommes en commune mandat de la province de Bujumbura, dénoncent de ne pas toujours récupérer leurs terres après que le chef de l'État a récemment décidé de les leur restituer. Ils accusent l'administrateur de cette commune d'être à l'origine du retard dans la restitution de leurs parcelles et affirment qu'ils mènent actuellement une vie précaire. De son côté, l'administrateur de cette commune explique que le processus de restitution de ces terres a été perturbé par un conflit foncier opposant deux groupes. On fait le point avec Dieudonné Niyonzigami.
4: Ces habitants qui possèdent des terres cultivables dans cette zone se disent préoccupés par le refus de l'administration de la commune Manda de mettre en application la décision prise par le président de la République visant à les restituer les terres. Ces habitants indiquent qu'ils mènent actuellement une vie précaire. Ces habitants s'interrogent sur l'autorité qui détient réellement le pouvoir de décision entre le président de la République, le ministre de tutelle et l'administrateur de la commune Manda. De son côté, l'administration en commune Manda explique que le processus de restitution des terres a été entravé par un conflit foncier opposant des groupes. L'administrateur de cette commune, Léopold Ndayisaba, invite plutôt ses résidents qui estiment avoir été lésés à saisir le ministre compétent afin que la situation soit réglée. Quant à ceux qui ne sont pas encore concernés par ce conflit, ils les invitent à vaquer normalement à leurs activités quotidiennes.

0: En quatre ménages devaient recevoir les terres, mais jusqu'à présent, seuls 97 ménages ont déjà récupéré les parcelles.
1: Merci de donner Niyanzigami. Des habitants du quartier Kiwenga, en zone Kinindo de la commune Mugera, province de Bujumbura, dans la localité dite Kiwenga Lake, affirment que des autorités administratives les ont sensibilisés à déboucher les canalisations comme mesure préventive à la forte pluviométrie récemment annoncée par les IGBO. Même si certains indiquent en avoir été informés, d'autres regrettent n'avoir pas été sensibilisés alors que ce coin avait subi des effets de la montée des eaux du lac Tanganyika. Toutefois, il souligne attendre la prise d'autres mesures préventives dès le retour des pluies. Claire Yakahundi, reportage.
2: Ces résidents de Kiwenga Lac, vivant en bas de l'avenue du Large, affirment avoir été sensibilisés par les autorités administratives à déboucher les canalisations comme mesure préventive aux fortes pluies récemment annoncées.
3: On nous dit de déboucher les canalisations et de faire l'hygiène là où nous résidons.
4: Nous avons participé à une réunion le jeudi de la semaine écoulée. Le chef de quartier et les autres autorités administratives nous ont informé qu'il y aurait une forte pluviométrie. Pour se prévenir, ils nous ont demandé de continuer à vaquer aux travaux communautaires et de déboucher les caniveaux.
2: Néanmoins, certains indiquent n'en avoir pas été informés et ne savent pas comment faire face aux effets de ce changement climatique.
5: Ils ne nous en informent pas, mais ils commencent à se faire tard. Nous ne pouvons rien y faire. Seul Dieu nous garde et va nous protéger. Nous les appelons à protéger leurs administrés, car ils en ont été avisés bien avant. Et nous, nous l'ignorions. Qu'ils sachent quelles mesures préventives instruire à la population.
2: Certains habitants avec qui nous nous sommes entretenus précisent qu'aucune autre mesure préventive ne leur a été communiquée par ces autorités administratives, alors que cette localité avait été victime par le passé des effets des inondations suite à de fortes pluies. Le déplacement vers d'autres lieux moins exposés ou la prise d'autres mesures sont attendus dès le retour des pluies.
4: Comme cela n'est pas encore arrivé, ces espaces seront peut-être dans les prévisions futures, car au moment de la réunion, ils ne nous ont pas dit qu'il y aurait des lieux ou délocalisés d'éventuelles victimes d'inondations.
2: Un administratif à la base, l'engin Nishima Anna, soutient que, du fait que cette localité est située près du lac Tanganyika, qu'aucune autre mesure n'est envisagée, à part le débouchage de canalisations, afin que l'eau de ruissellement coule sans obstacle, et que cela est fait durant les travaux communautaires les samedis.
4: Nous sommes près du lac. Chaque samedi, nous faisons les travaux communautaires. Il n'y a pas moyen de creuser de larges canalisations avec cette eau à proximité. Si tu creuses un caniveau profond, l'eau remontera et passera par cette canalisation.
2: Depuis 2022 jusqu'à l'an dernier en 2025, la localité Kiwenga Lac est régulièrement victime des inondations des crues de la rivière Kanyosha et la montée des eaux du lac Tanganyika qui entoure la localité. Ces inondations ont provoqué le déplacement de certains ménages. Des animaux, dont des hippopotames, étaient rencontrés sur place dans les rues à côté des eaux stagnantes qui favorisent la survenue de maladies.
1: Merci Claire Yakahundi. Nous restons toujours dans la commune de Mugere où les bouchers du marché de Ruziba demandent à l'administration de la commune Mugere de revoir la décision fixant le prix du kilogramme de viande à 25 000 francs burundais. Mais estime que ce tarif n'est plus adapté à la réalité du marché car ils achètent désormais le kilogramme de viande chez les fournisseurs entre 26 500 et 27 000 francs burundais. Jotan Iratouzi pour les détails.
6: Ici au marché de Ruziba, les prix de la viande de bœuf ont été revus à la hausse. Les bouchers expliquent que cette hausse par l'augmentation du prix d'achat des bovins auprès des éleveurs et de ce qu'il des prix des viandes chez les fournisseurs.
7: Aujourd'hui, c'est 26 500 ou 27 000 chez les fournisseurs. Et pour ne pas travailler à perte, nous devons vendre 30 ou 28 000 au moins pour les viandes osseuses dites Changa Changa et 34 000 pour les viandes sans os dites Moussoso.
6: Pour respecter les prix fixés par l'administration, ces bouchers demandent que les prix soient respectés en amont de la chaîne d'approvisionnement.
7: D'abord, il faut fixer ces 25 000 chez les propriétaires de vaches et nous qu'ils fixent par exemple 27 000, là les prix seront respectés. Sinon, s'ils haussent les prix, eh bien nous aussi.
6: Il y a une semaine, ces bouchers ont adressé une correspondance à l'administration communale de Mugere Adelaide Atangayo pour lui demander de revoir sa décision. Eric Nibigira, vice-représentant des bouchers de Ruziba, espère qu'une réponse favorable lui sera accordée. Nous attendons la réponse. Ça fait une semaine que nous avons envoyé une correspondance à nous montrer que la situation a changé depuis la prise de cette décision. Le bêta était disponible. Nous sommes conscients que la réponse sera favorable car tout le monde sait qu'il y a carence de bovins et de surcroît la hausse de leur prix. C'est seulement qu'il y a encore cette manière de dire que les prix de viande avaient été revus à la baisse. L'administrateur communal de Mugere, Abelaïde Atangayo, affirme ne pas encore avoir reçu cette correspondance. Vers la fin du mois de juillet de l'année en cours, les prix avaient été fixés à 28 000 francs burundais le kilogramme pour Musoso, 25 000 francs burundais pour Changa Changa, 20 000 francs pour Izangombwa et 15 000 francs pour Butumbutumbu, selon un communiqué signé par l'administrateur de Mugere. D'autres mesures de réduction des prix de la viande avaient été prises par différents administrateurs communaux, alors que le kilogramme de viande atteignait 35 000 francs burundais dans la ville de Bujumbura. Ces autorités justifiaient leur décision par la baisse des prix des bétails sur les marchés.
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1: Culture à présent, l'artiste burundais Antoine Marie Zachary Rugerinyange, connu sous le sobriquet d'Africa Nova, qui est parmi les anciens de l'Orchestre National, déplore ce qu'il qualifie de silence autour de la violation des droits d'auteur malgré les textes en vigueur. Pour lui, il est presque inadmissible que l'on garde la sourde oreille au moment où les morceaux de musique continuent à être joués sans contrepartie chez leurs auteurs. L'artiste appelle à l'engagement de l'État pour rendre opérationnel le bureau des droits d'auteur. Suivez.
9: Nous, on avait beaucoup combattu pour qu'il y ait au moins ce bureau des droits d'auteur. C'est quelque chose qui a commencé depuis très longtemps. Je me rappelle.

0: Il a participé à plusieurs rencontres, à plusieurs collègues, à plusieurs formations même à l'étranger pour qu'on voit le droit d'auteur. Mais c'est comme si tous ces efforts qui avaient été initiés à l'époque sont tombés à l'eau, ont été vains. Pourquoi ? Parce que bon, on peut avoir une idée, on peut avoir des propositions, mais j'ai été gêné depuis que j'ai commencé à jouer la musique, en tout cas depuis la formation de l'Orchestre Mabano. Quand nous sommes venus ici, c'était en 78. C'est à partir de ce moment-là où on a commencé à réclamer. Surtout lorsque nous avons senti que les chansons que nous produisions avaient un grand impact au niveau du public. Or, ces chansons, on les a produites à partir du Kenya. Les chansons de Nikiza David, qui était notre chef d'orchestre, sont des chansons que les gens ont beaucoup aimées. Mais étant donné que nous vivions dans un pays où les droits d'auteur étaient déjà reconnus, il s'est fait que quand nous avons commencé à produire nos chansons, la première chose qui nous turlupinait, qui nous tracassait, c'était de voir ces chansons porter des fruits par le biais de la Société des droits d'auteur. Un artiste doit être reconnu par ses talents. Et être reconnu par ses talents se manifeste dans ses productions. Il faut vraiment qu'il y ait un engagement total de l'État. Là, c'est l'État qui décide. Ce ne sont pas les privés.
1: Et voilà, c'était l'artiste Africanova. Le respect mutuel, l'échange sur les projets d'avenir et le soutien réciproque sont parmi les valeurs qui devraient caractériser les relations entre les jeunes filles et les garçons. C'est ce qu'affirment certains jeunes de la commune Kanza, province de Butanyerera. Ils estiment que les relations entre jeunes ne devraient pas être axées sur les rapports sexuels, car ceux-ci peuvent entraîner des graves conséquences telles que les grossesses non désirées ainsi que les infections sexuellement transmissibles. Jana Himana est allée à leur rencontre. Voici son reportage.
2: Selon ces jeunes, de bonnes relations entre filles et garçons doivent être fondées sur le respect mutuel, l'échange d'idées, le soutien dans les moments difficiles et le respect de la volonté de chacun sans aucune forme de contrainte. Ils soulignent également que ces relations devraient éviter les rapports sexuels en raison des conséquences qu'ils peuvent entraîner, notamment les grossesses non désirées chez les filles et les infections sexuellement transmissibles chez les deux sexes. Chez les élèves, ces situations peuvent aussi conduire à l'abandon ou à l'exclusion scolaire et compromettre leur avenir. Du côté des éducateurs, Béatrice Maniakiza, diplômée en psychologie et sciences de l'éducation, enseignante dans un des lycées de la commune de Kayonza, partage le point de vue de ces jeunes. Selon elle, les relations entre filles et garçons, particulièrement en milieu scolaire, devraient être principalement axées sur les études. Elle estime également qu'il est important que les jeunes échangent sur le fonctionnement de leur corps afin de mieux les comprendre. Pour sa part, Febroni Bayagahino, chargée de la santé sexuelle et reproductive au centre de santé de Mubogora, souligne que les relations entre filles et garçons peuvent comporter des risques pour leur santé. Elle encourage ainsi les jeunes à fréquenter les centres de santé amis des jeunes afin d'y recevoir des conseils et de mieux comprendre les questions liées à la santé sexuelle et reproductive. Depuis la commune Kanza, province de Butanyerera, Jean Nahimana pour la radio Indoun Culture.
1: Merci Jean Nahimana. C'est la fin de cette édition. Merci aux auditeurs de la part suivie et gardez l'écoute.
3: Ejid Nahayo.

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2: Auditrices et auditeurs, bonjour et bienvenue à cette édition de la mi-journée de ce mardi, dont voici d'abord le sommaire.

0: Vous suivrez au cours de ce journal le message de sa famille biologique et politique ainsi que d'acteurs de la société civile. Un homme a été blessé et est mort par la suite de ses blessures à Nyanzalak en province Wulunga suite à un hippopotame qui l'a blessé. Dans la chronique santé, nous parlons des conséquences de la kératose pilaire. Voilà pour le sommaire. Akeline Mizindavi est à la cabine du son.
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0: Encore une fois, bienvenue. Je vous le disais tantôt, célébration ce mardi, commémoration ce mardi du 65e anniversaire de l'assassinat du prince Louis Gwagasore, héros de l'indépendance. Les descendants de la famille royale ont insisté sur l'héritage d'unité laissé par le prince Gwagasore. Le prince Ildefonso Rugemera, chef de la famille royale du Burundi, appelle les Burundais à faire de l'unité une valeur quotidienne. Il invite également les jeunes à préserver cette unité car il représente le Burundi de demain. Le Burundi de demain. Au sein du parti Uprona, dont le prince Louis Gwagasore était issu, les responsables sont également revenus sur ses aspirations pour le Burundi. Son président, Olivier Nkurunziza, a estimé que le pays a encore soif des idéaux que le héros de l'indépendance souhaitait voir se concrétiser. Suivez Olivier Nkurunziza.
2: Le prince Louis Gwagasore et ses compagnons de lutte ont voulu effectivement libérer les Burundais du joug colonial. Parce que les Burundais étaient humiliés, ils ont voulu que les Burundais retrouvent leur dignité, que les Burundais puissent organiser leur avenir. Nous rendons aujourd'hui hommage au prince Louis Gwagasore avec une très grande humilité et respect de ces jeunes d'alors. Parce que le prince Louis Gwagasore, il avait seulement 26 ans. Il a été le leader de son équipe. Ils ont pris la décision et la détermination pour enseigner effectivement les valeurs de paix, les valeurs de la justice sociale, les valeurs de la solidarité, les valeurs de recherche de la souveraineté, les valeurs du patriotisme, les valeurs de chercher la prospérité et le développement du pays. Qu'est-ce qui nous reste dans ces valeurs après 65 ans? Le parti Uprona existe encore malgré qu'il n'est plus au pouvoir. Ce qui est très regrettable, ce sont des tueries massives. Les Burundais se sont entretués alors qu'ils voulaient la paix, l'unité entre les Burundais. Cela, c'est regrettable pour lui. La vie économique est devenue très difficile. Manque de carburant, il y a l'inflation. La vie est devenue tellement difficile, intenable. C'est la raison pour laquelle le parti Uprona fait appel au gouvernement afin que tous ces problèmes soient résolus. Parce que le Burundi a toutes les potentialités pour se développer dans la sous-région et dans le monde.
0: Olivier Nkurunziza, c'est le président du parti Uprona dont était issu le héros de l'indépendance, le prince Louis Gwagasore. Je vous disais tantôt que les descendants de la famille royale ont insisté sur l'héritage d'unité laissé par le prince Gwagasore. Le prince Ildefonso Rugemera, chef de la famille royale du Burundi, appelle les Burundais à faire de l'unité une valeur quotidienne. Il a invité également les jeunes à préserver cette unité, car selon lui, il représente le Burundi de l'avenir. Suivez.
3: Aujourd'hui, nous nous inclinons avec respect devant sa mémoire. Le prince Louis Gwagasore était issu de la famille royale du Burundi, mais son engagement allait bien au-delà de son appartenance dynastique. Il avait choisi de servir une cause qui dépassait sa propre personne, la liberté, la dignité et l'unité de tous les Burundis. Il avait compris qu'un peuple divisé ne pouvait construire durablement son avenir. Son idéal était celui d'une nation dans laquelle les différences d'origine, de région ou de conditions sociales ne devaient jamais être plus fortes que notre appartenance commune au Burundi. Cet idéal demeure aujourd'hui notre responsabilité collective. Chers compatriotes, l'unité nationale ne doit pas être seulement un souvenir de notre lutte pour l'indépendance. Elle doit être une valeur vivante que nous cultivons chaque jour dans nos familles, dans nos communautés et dans nos relations avec nos concitoyens. C'est dans cet esprit que la Maison royale du Burundi rappelle l'importance de trois valeurs fondamentales de notre tradition. Ubuntu, qui nous enseigne le respect de la dignité humaine et la solidarité.
0: Prince, il défend Rugemera, chef de la famille royale du Burundi. Lors de la messe célébrée en la mémoire du héros de l'indépendance à la cathédrale Regina Mundi, Monseigneur Anatole Rugerinyange, vicaire général de l'archidiocèse de Bujumbura, a témoigné que le prince Gwagasore était mort en état de grâce après s'être confessé. Il a appelé les Burundais à faire un examen de conscience et à se détourner quotidiennement du péché afin de garder un cœur pur. Suivez l'homélie d'Anatole Rugerinyange dans la traduction d'Olivier Cuisera.
4: Cette terre souillée, on peut y vivre sans être souillé par le mal et le péché. Que les historiens fassent des recherches, j'ai entendu que le prince Louis Gwagasore, le jour de son assassinat, il avait reçu le sacrement de la confession le matin même à la paroisse Saint-Michel. La pénitence était une habitude chez lui. Il se rapprochait de Dieu pour purifier son cœur, pour qu'il ait toujours bon cœur. Et donc, nous autres, nous sommes appelés à l'introspection. Les catholiques, combien de fois font-ils pénitence? Nous en bénéficions combien de fois? Combien de fois purifions-nous notre cœur? Normalement, comme l'on se lave quotidiennement les impuretés, c'est ce que nous devrions faire avec notre âme plusieurs fois. Il y a d'autres chrétiens qui adressent directement à Dieu leurs mauvaises actions afin qu'ils ne puissent plus refaire de même. Également, qu'ils le fassent régulièrement, j'ai entendu que les musulmans savent demander pardon à Dieu et cela accompagné de certaines pratiques afin qu'ils ne fassent plus les mêmes erreurs. Ici, j'appelle tous les Burundais à s'approcher de Dieu, que nous prions dont nous avons foi, de purifier nos âmes et ne nous mentons pas, cela nous incombe si nous voulons avoir bon cœur.
0: Anatole Rugerinyange, c'est le vicaire général de l'archidiocèse de Bujumbura. Il a été traduit en français par Olivier Cuisera. Au sein de l'organisation Parole et Action pour l'éveil des consciences et le changement de mentalité, son président Faustin Di Kumana a présenté le prince Louis Gwagasore comme un modèle de leadership transformationnel. Di Kumana a estimé que le Burundi a encore besoin de ce type de leadership pour impulser des changements dans différents secteurs et atteindre ses objectifs de développement. Courte pause et poursuivons ce journal.
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0: Radio Indundi Culture poursuivant ce journal. Sécurité à présent dans la commune Nyanza en province Burunga. Un hippopotame, un crocodile aurait déjà tué 5 personnes et un hippopotame a dernièrement aussi fait une victime. Un jeune homme qui se baignait dans le lac Tanganyika. Cette situation suscite la peur parmi les habitants des environs. Les autorités administratives et policières indiquent qu'elles recherchent une solution à ce problème qui menace la sécurité de la population. Depuis Burunga, Serge Sindaigaya, correspondance.
5: Selon des témoignages recueillis sur place, ce jeune homme extrayé du sable au bord du lac Tanganyika sur la colline Mukungu en commune Nyanza a été attaqué par un hippopotame qui l'a grièvement blessé au niveau de l'abdomen et a succombé à ses blessures sur le champ. Les habitants expliquent que l'attaque est survenue alors que ce jeune homme tentait de rejoindre des pêcheurs à la nage. Cela survient alors que la menace des crocodiles est également préoccupante dans cette commune ces derniers temps. Lors d'une réunion de sécurité tenue le 9 octobre à Burunga, le commissaire provincial de la police a fait état de 5 personnes tuées en 2 semaines seulement dans le lac Tanganyika, dont 3 pêcheurs. Il a expliqué que des mesures sont urgentes pour protéger la population riveraine du lac Tanganyika. signalant que ces habitats fréquentent des rives, notamment pour la pêche, l'extraction du sable et la recherche de l'eau en raison des difficultés d'accès à l'eau potable, ce qui les expose davantage aux rencontres dangereuses avec ces animaux aquatiques. Depuis Murunga, Serge Sinda Egaya pour la radio Une Culture.
0: Serge Sindaïgaïa quittant Bulunga pour revenir à Bujumbura, où l'administration en commune Manda en province Bujumbura appelle les acteurs des secteurs miniers et caféicoles à respecter la loi, surtout en ce qui est de la commercialisation de leurs produits. C'est un appel lancé par l'administrateur de cette commune, Léopold Ndaïsaba, qui explique que des cas de commerce illicite de minerais et de café continuent d'être observés dans cette commune. Il a affirmé que les personnes impliquées dans ces pratiques, lorsqu'elles sont appréhendées, sont poursuivies en justice. Quant aux produits saisis, ils sont directement acheminés dans le trésor public. Je vous prie d'écouter Léopold Ndaïsaba, administrateur de la commune Manda, dans la traduction en français de Dieudonné Nyanzigamiye.
6: Nous suivons de près les questions liées au commerce illicite. Nous avons appréhendé quelqu'un qui a volé 23 kilos de coltan dans un site de Kiwi où il extrait le coltan. Il a été arrêté à Musenyi et il a été traduit en justice. Nous supervisons efficacement à quelle quantité de minerais par jour ils ont produit. Celui qui travaille dans la transparence, surtout dans la commercialisation du café, que ce soit les coopératives ou les stations de ravage, nous les invitons de s'adresser toujours l'administration, en fait d'informer aux responsables de l'ODK qu'ils travaillent légalement pour que nous sachions d'où ils acheminent les produits tout en évitant qu'ils se vendent clandestinement. Premièrement, la faute est déjà commise. Si on t'appréhende, on les traduit devant la justice et les lois sont claires là-dessus. Ils sont directement infligés des amendes et la justice décide là où ils doivent mettre ces minerais, surtout dans le trésor public. Et pour le café, il y a un office qui est en charge qui est l'ODK. Ils peuvent prendre des sanctions à leur encontre conformément à la loi. Nous organisons des réunions à l'endroit des exploitants miniers, mais aussi aux collecteurs du café, tout en les rappelant de travailler dans le strict respect de la loi.
0: Tu as traduit l'administrateur de la commune Manda, Léopold Ndaïsaba. Dans quelques instants, c'est la chronique santé.
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0: Dans la chronique santé que la rédaction de la radio Indoni Culture vous propose chaque mardi, aujourd'hui nous parlons des conséquences de la kératose pilaire qui surviennent en cas de non-traitement de cette maladie capillaire. Le dermatologue Jean Berkmans Nhebouayo dit que le grattage des boutons entraîne des petites lésions qui ouvrent à d'autres maladies de la peau. Jean Berkmans Nhebouayo conseille aux malades d'utiliser la crème après la douche pour hydrater leur peau. La chronique santé est signée Olivier Quizela.
7: La kératose pilaire est une affection cutanée très fréquente qui ne présente aucun danger vital. Le dermatologue Jean Berkmans Nhebouayo dit que cette maladie cause un impact au niveau psychologique et social.
8: Il faut savoir que dès que tu fais l'arrêt de ces crèmes hydratantes ou exfoliants, la kératose pilaire réapparaît généralement très rapidement. Comme conséquence, bien qu'elle soit complètement inoffensive, la kératose pilaire peut avoir un impact non négligeable, premièrement psychologique et social. Il y a altération de l'estime et de soi, donc il y a une hygiène esthétique, il y a une réticence à porter des vêtements courts comme les autres, comme les shorts, t-shirts, sans manches. Parce que ça prend au niveau des bras, au niveau des cuisses.
7: D'autres conséquences qui peuvent apparaître sont liées aux infections secondaires, surtout lorsque le patient gratte les boutons. Il y crée immédiatement des petites lésions.
8: Le deuxième impact, sont les infections secondaires qui peuvent survenir. Si en cas de grattage, parce que quand tu n'hydrates pas la peau devient très sèche et tu as toujours tendance à vouloir gratter. Donc en cas de grattage ou en cas de trituration, en essayant de gratter les boutons, tu crées des petites lésions qui sont des portes d'entrée des autres microbes, que ce soit des bactéries ou des virus ou des champignons. C'est ça un autre impact si la maladie n'est pas bien prise en charge.
7: Docteur Jean-Birkim Ansenyebouay appelle aux malades à ne pas gratter ses boutons et en cas de signe, il leur conseille d'aller voir le médecin très rapidement.
8: Le conseil que je donnerai aux patients, à l'entourage, il ne faut pas gratter. Où il ne faut pas percer les petits boutons. Dès qu'elles sont nombreuses, il ne faut pas les gratter, il ne faut pas les percer. Cela n'enlève pas le problème et crée surtout des cicatrices ou des taches sombres qui seront difficiles à enlever. Parce qu'il y a ceux qui appliquent des produits qui sont inadéquats et puis ils viennent avec des conséquences. Il y a des taches noirâtres, il y a des taches sombres. Ils veulent s'en débarrasser alors qu'ils ont détruit leur peau. Donc il faut plutôt voir le médecin qui peut vous donner des conseils utiles pour préserver votre beauté, votre peau.
7: Le dermatologue souligne qu'il faut privilégier des douches tièdes avec des savons non agressifs.
8: Il faut privilégier des douches tièdes et courtes, 5 à 10 minutes seulement, et éviter l'eau trop chaude ou qui assèche la peau trop froide. Il faut utiliser des nettoyeurs doux. Il y a ce qu'on appelle des savons en pincerie gras, des gels sans savon, sans parfum. Au lieu des savons agressifs, il y a des savons très agressifs qui sont connus pour enlever les saletés sur la peau ou sur les habits. Ça, il ne faut pas les utiliser.
7: La kératose épilaire est une maladie qui a été découverte depuis 1890, année où le dermatologue français Louis-Anne Jean Broca a publié ses travaux de référence. Auparavant, cette affection cutanée courante était souvent confondue ou englobée sous d'anciennes appellations morphologiques comme le lichen. Le dermatologue recommande aux patients à hydrater la peau juste après la douche quand elle est encore légèrement humide.
0: Olivier Quizzera, c'est par cette chronique santé que nous bouclons cette édition de la mi-journée de ce mardi. Merci auditrices et auditeurs de nous avoir prêté une oreille attentive. Akeline Mizindavi a assuré la mise en onde. Restez à l'écoute des programmes de votre station.
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